choses comme ça, mais le sujet principal, c'est ça a été, il y avait, c'est

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1: dont l'idéal de vie est d'être en harmonie avec la nature ne connaît que l'éternel recommencement du temps.